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2: Effectivement, donc l'Université européenne de Tunis a organisé une journée porte ouverte afin d'accueillir les bacheliers, les étudiants ainsi que leurs familles. Et on va leur faire découvrir tout ce qui se fait aujourd'hui, la singularité de notre établissement. Et au-delà de la découverte de nos formations, donc cette journée permettra de vivre une véritable expérience universitaire au sein de notre campus, Nouvelle Génération. C'est pour penser en fait les standards internationaux les plus exigeants. Donc aujourd'hui, choisir notre université consiste pas uniquement à choisir un diplôme. Donc c'est vraiment vivre une expérience dans un environnement d'excellence, une ouverture sur le monde et un projet d'avenir.
0: Justement.
2: Donc voilà.
0: Donc parlons, Madame Guédry, justement, donc de, on parle souvent de campus nouvelle génération et intelligent. Donc là, on se demande tous, qu'est-ce qui rend ce campus vraiment unique dans son genre en Tunisie, voire en Afrique?
2: Oui, donc notre campus Nouvelle Génération et Intelligence, c'est bien plus qu'un campus, c'est vraiment une véritable expérience universitaire. Donc chaque espace a été imaginé pour favoriser l'innovation, la créativité, la collaboration et le développement des compétences. Nos visiteurs, ils vont pouvoir découvrir notamment le Student Hub, le Trading Lab, le Law Lab, les Learning Labs, le Career Hub, notre incubateur, ainsi que notre café resto digital. Donc, on a un merveilleux rooftop qu'ils vont pouvoir visiter. Donc, tout a été conçu pour offrir aux étudiants un environnement inspirant, interactif et connecté, en parfaite adéquation au niveau des exigences du monde professionnel d'aujourd'hui et de demain.
0: Justement, donc l'international semble être aussi l'un des piliers de votre université. Là, on parle de l'Université européenne de Tunis. Là, vraiment, ça fait quelques années que vous êtes les pionniers aussi sur le marché tunisien.
2: Absolument. Donc l'international, c'est un peu notre ADN au sein de notre groupe. Donc cette ambition, c'est vraiment de préparer les étudiants capables d'évoluer dans un environnement multiculturel et international. Donc vraiment grâce à nos partenaires académiques sur les quatre continents. Donc nous avons plus de 200 programmes internationaux. Donc nos étudiants, ils peuvent bénéficier de nombreuses opportunités de mobilité internationale et ils permettent aussi d'enrichir leur parcours académique au sein des universités et des grandes écoles de renommée mondiale.
0: Exactement. Donc, pouvez-vous nous citer quelques partenariats et quelques partenaires justement internationaux, parce que l'Université européenne a pas mal de partenaires dans les quatre continents justement.
2: Oui, absolument. Donc, on va commencer par l'Europe. Donc, nous avons bien évidemment HEC Liège qui est en Belgique, Paris School of Business, Rennes School of Business, CAGE, Neoma, EFAP Paris et Paris School of Luxury. Nous avons aussi au Royaume-Uni, donc nous sommes partenaires avec l'Université de Westminster et Teesside University. Nous avons au Canada, nous collaborons avec l'Université de Moncton et bien évidemment USA, United States of America. Donc nos étudiants, ils peuvent partir au sein de l'Université de Californie, San Diego State, University of Georgia, Court University au New Jersey.
0: Ah, ça c'est très très très intéressant. Donc surtout c'est des partenariats qu'on valorise et vraiment là je comprends justement que vraiment l'international est l'un des piliers de votre université. Donc je rappelle notre invitée, la directrice du groupe Université européenne de Tunis, madame Linda Guedri. Là permettez-moi madame de vous demander justement donc qu'est-ce qu'ils vont découvrir les visiteurs pendant cette journée porte ouverte. Donc cette journée, je rappelle qui aura lieu demain, mercredi 15 juillet 2026.
2: Donc, ils vont découvrir l'université résolument tournée vers l'avenir. Ils vont visiter notre campus, rencontrer les responsables pédagogiques, nos conseillers d'orientation. Ils vont aussi pouvoir découvrir nos programmes de licence et de master, donc tout comme le management, business administration, la finance trading, le IT business intelligence, marketing, luxury and brand management, le droit privé et public, la science co, la diplomatie et relations internationales et la gouvernance des politiques publiques.
0: Excellent.
2: Donc, on va aussi les informer de nos programmes internationaux, les opportunités de mobilité qu'ils peuvent avoir. Et puis, notre objectif, c'est que chaque visiteur puisse se projeter dans une université où l'excellence académique, l'innovation et l'ouverture internationale se conjuguent au quotidien.
0: Très très bien. Donc là pour les parents, pour les étudiants, pour les gens qui écoutent Mosaïque FM, pourquoi choisir l'Université européenne de Tunis selon vous?
2: Oui, absolument. Donc moi je le dis tout le temps, nous choisir c'est vraiment choisir une expérience universitaire, pas qu'une simple formation. Uh-huh. Donc ils vont vivre une expérience universitaire qui est unique au sein de notre campus Nouvelle Génération où l'excellence académique rencontre l'innovation, l'international. Et surtout, l'employabilité.
0: L'employabilité,
2: donc, surtout, oui. Exactement. Donc, ils vont pouvoir évoluer dans un environnement d'exception, bénéficiant de plusieurs opportunités, que ce soit à l'échelle nationale ou à l'échelle internationale.
0: Donc, je rappelle madame la directrice du groupe Université européenne de Tunis, madame Linda Guedri. Juste, je vous laisse le mot de la fin pour nos auditeurs. Et voilà, donc je vous laisse la parole.
2: Voilà, merci beaucoup. Donc, encore une fois, j'invite tous les bacheliers, les étudiants et leurs familles à nous rejoindre demain, mercredi 16 juillet, entre 9h et 17h au sein de notre campus de l'Université européenne de Tunis, qui est situé au Lac 3. Donc, c'est tout proche de l'ambassade de Suisse. Donc, nos équipes vont être mobilisées demain pour vous accueillir et répondre à toutes vos questions.
0: Exactement. Donc, save the date, c'est demain, Inch'Allah, donc mercredi 15 juillet 2026, à partir de 9h jusqu'à 17h, voire plus. Donc, la journée porte ouverte, il y aura tout le staff, toute l'équipe pédagogique et certainement, donc je vous souhaite certainement donc une bonne chance pour demain. Et là, Inch'Allah, l'Université européenne de Tunis donc gardera ce niveau. Et puis, Inch'Allah, toujours, donc madame, vous êtes les pionniers sur le marché africain. Merci infiniment je vous souhaite merci beaucoup. Je vous souhaite une bonne après-midi. 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On va continuer avec vous dans After Work.
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